0: 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Leroy Boy pour le science super crew. Lord Bitume, Dr Kilo pour K2R Idume. Ouais mec, on vient pour mash up la place. On y va ou quoi?
1: Sir Idume, fais bouger ton body. 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Oui, c'est K2R qui mash up toute la nuit. Sir Idume,